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0: 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Bienvenue, restez à l'écoute, chers amis. Ooh. 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
1: Magicien.
0: Here we go, ladies and gentlemen.